Harris pour conclure cette nocturne 100% rap français. Passez une bonne soirée, une bonne nuit, surtout qui va se prolonger avec le son Urban Music Non-Stop. Je vous retrouve dès lundi. La Guy débarque dans Planète Rap entre 20h et 21h. 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Vous retrouvez la playlist de la nocturne. Passez une bonne nuit, Urban Music Non-Stop, et rendez-vous vendredi prochain pour une prochaine.

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0: Jenny pour Dracula et puis on écoutera Mauvais Joe également. Pile.
1: Ouais.
0: Ça sent déjà les vacances, ça sent déjà l'été.
1: Ouais.
0: C'est Mauvais Joe à des quatre triangles des Bermudes, rappelé chargé. Un son que vous avez découvert sur Skyrock évidemment. Du gros carton de l'été dernier. Chargé. 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

0: Joe.
1: Number one sur le rap, Kyle.

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1: 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Beau temps et chaleur au programme de ce week-end. Et d'ailleurs pour plusieurs jours, hein, d'après Météo France en tous les cas. Des températures de 33 degrés, 34 même cet après-midi. Et ce sera le cas donc eh bien à Maraussan, à Bougeant-sur-Libron, à Pézenas. Demain dimanche, on trouvera quasi la même config. 17-18 le matin jusqu'à 33 degrés l'après-midi. Et puis ce sera sans doute une bonne partie de la semaine prochaine, voire toute la semaine prochaine, la même chose. Température aux alentours de 18 le matin et jusqu'à 32-33 degrés les après-midi. Allez, bon réveil.
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2: Bélier, une pression diminue enfin. Accordez-vous du calme, vous en avez besoin. Taureau, le confort revient progressivement. Il vous recentre profondément. Profitez-en pleinement. Gémeaux, une idée légère revient. Elle pourrait grandir rapidement. Notez-la. Cancer, le besoin de douceur domine aujourd'hui. Ne forcez rien inutilement. Ralentissez. Lion, vous observez davantage autour de vous. C'est la bonne posture. Continuez ainsi. Vierge, un détail se règle naturellement. Laissez le temps agir. Inutile d'insister. Balance, une harmonie revient dans un échange, cela vous apaise immédiatement, respirez. Scorpion, une situation évolue discrètement, restez attentif au fond, beaucoup bouge. Sagittaire, une envie d'ailleurs se fait sentir, regardez-la sérieusement, elle compte vraiment. Capricorne, vous sécurisez un point essentiel, cela vous rassure durablement. Verseau, un repositionnement devient évident, il vous allège profondément, assumez-le. Poisson, votre intuition est limpide aujourd'hui, fiez-vous-y pleinement, elle voit juste.
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Marilyn Monroe par Pharrell Williams sur Radio Pelin Skyrock. Belle matinée avec nous, bonne fin de nuit, 4h37. Hein. Pour suivre, il y a Jennifer Lopez avec Save Me Tonight. Il y aura aussi un petit téléphone là dans quelques minutes. En attendant, on écoute ensemble Oria. Voici une soirée mondaine sur Radio Pelin Skyrock, votre radio locale.

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0: York avec toi. Vous écoutez Radio Pénard Skyrock, bienvenue chez nous, 5h moins le quart, samedi matin. Bonjour les leftos, bonne nuit, les couches tard. On va poursuivre ce début de journée avec Ed Sheeran, voici Camera. Merci d'écouter Radio Pénard Skyrock.
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0: Encore une fois, c'était Orelsan Yamé. Vous écoutez Radio Pénard Skyrock. Et oui, encore une fois, on est ensemble pour tout ce début de journée. Jusqu'à 9h, en effet, on ce samedi matin. Bienvenue parmi nous. Pour la suite, c'est un vrai bon classique pop qui fait du bien. Et c'est Losing My Religion de R.E.M.
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0: Wanted. 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
2: 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Voici Alex Warren avec Fever Dream sur Radio Pénin.
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Bam Bam, Jamaican, c'était Ugel sur Radio Penar Skyrock. Moi j'adore ce titre, il est 5h08. Bonjour, comment ça va? Ben, c'est parti pour ce samedi, je crois que vous allez bien, on se fait un petit café là. Et puis on va parler de la météo dans quelques instants. En attendant, c'est Dr Yaro, voici Confirmé.

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2: Bon temps et chaleur au programme de ce week-end. Et d'ailleurs pour plusieurs jours, d'après Météo France en tous les cas. Des températures de 33 degrés, 34 même cet après-midi. Et ce sera le cas donc à Maraussan, à Bougeant-sur-Libron, à Pézenas. Demain dimanche, on trouvera quasi la même config. 17-18 le matin jusqu'à 33 degrés l'après-midi. Et puis ce sera sans doute une bonne partie de la semaine prochaine, voire toute la semaine prochaine, la même chose. Température aux alentours de 18 le matin et jusqu'à 32-33 degrés. Les après-midi. Allez, bon réveil.
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0: Redbone, Come and Get Your Love pour bien commencer ce samedi matin. Bonjour, 5h24. Pour suivre, il y aura votre horoscope tout à l'heure. Et puis, on fait simplement le plein de bonne musique en ce début de matinée. C'est le tout nouveau single du J. Jules, bien sûr, c'est dur d'aimer. Et puis, dans un instant, il y aura Bruno Mars avec I Just Met.
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2: Bélier, une pression diminue enfin. Accordez-vous du calme, vous en avez besoin.
3: Taureau, le confort revient progressivement. Il vous recentre profondément. Profitez-en pleinement.
4: Gémeaux, une idée légère revient. Elle pourrait grandir rapidement. Notez-la.
5: Cancer, le besoin de douceur domine aujourd'hui. Ne forcez rien inutilement. Ralentissez.
6: Lion, vous observez davantage autour de vous. C'est la bonne posture. Continuez ainsi.
7: Vierge, un détail se règle naturellement. Laissez le temps agir. Inutile d'insister.
8: Balance, une harmonie revient dans un échange. Cela vous apaise immédiatement. Respirez.
9: Scorpion, une situation évolue discrètement. Restez attentif au fond. Beaucoup bouge.
10: Sagittaire, une envie d'ailleurs se fait sentir. Regardez-la sérieusement. Elle compte vraiment.
11: Capricorne, vous sécurisez un point essentiel. Cela vous rassure durablement.
12: Verseau, un repositionnement devient évident. Il vous allège profondément. Assumez-le.
13: Poisson, votre intuition est limpide aujourd'hui. Fiez-vous-y pleinement. Elle voit juste.
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0: On s'oubliera, c'était Elliot sur Radio Pénard Skyrock, votre radio de divertissement. Bonne route avec nous, coucou à vous hein, qui nous croisez sur l'autoroute A9 là ce matin. Bonjour, bonne route avec nous. Voici Jean-Jacques Goldman maintenant, il suffira d'un signe.
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17: Bienvenue sur la radio d'ici Radio Pénard Skyrock. Bientôt 6h du matin, il y a Farouko qu'on va écouter dans un instant le nouveau single qui s'appelle Chapa.

0: Bonjour, bon réveil, vous écoutez Radio Pénin Skyrock, il est 6h, voici Zao comme Caroline.
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3: Beau temps et chaleur au programme de ce week-end. Et d'ailleurs pour plusieurs jours, hein, d'après Météo France en tous les cas. Des températures de 33 degrés, 34 même cet après-midi. Et ce sera le cas donc eh bien, à Maraussan, à Bougeant-sur-Libron, à Pézenas. Demain dimanche, on trouvera quasi la même config. 17-18 le matin jusqu'à 33 degrés l'après-midi. Et puis ce sera sans doute une bonne partie de la semaine prochaine, voire toute la semaine prochaine, la même chose. Températures autour de 18 le matin et jusqu'à 32-33 degrés les après-midi. Allez, bon réveil.
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0: Alejandro Sampaio avec Anita Dadju, MC Pedrino et Nicky Jam à Densarina, juste un instant pour bien commencer cette journée de samedi. Horoscope Pénard et éphéméride dans les prochaines minutes. Là maintenant, c'est Jack et Carla. Voici la recette. Bon réveil.
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1: Bélier, une pression diminue enfin. Accordez-vous du calme, vous en avez besoin.
2: Taureau, le confort revient progressivement. Il vous recentre profondément. Profitez-en pleinement.
3: Gémeaux, une idée légère revient. Elle pourrait grandir rapidement. Notez-la.
4: Cancer, le besoin de douceur domine aujourd'hui. Ne forcez rien inutilement. Ralentissez.
5: Lion, vous observez davantage autour de vous. C'est la bonne posture. Continuez ainsi.
6: Vierge, un détail se règle naturellement. Laissez le temps agir. Inutile d'insister.
7: Balance, une harmonie revient dans un échange. Cela vous apaise immédiatement. Respirez.
8: Scorpion, une situation évolue discrètement. Restez attentif au fond. Beaucoup bouge.
9: Sagittaire, une envie d'ailleurs se fait sentir. Regardez-la sérieusement. Elle compte vraiment.
10: Capricorne, vous sécurisez un point essentiel. Cela vous rassure durablement.
11: 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Il vous allège profondément. Assumez-le.
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1: Aujourd'hui samedi, nous sommes le 13 juin. Alors, bonne fête au Antoine, au Anthony. On dit qu'à la Saint-Antoine de Padoue, de temps doux. Les anniversaires de quelques célébrités qui sont bien nés comme vous, hein, 13 juin. On pense par exemple à Kingsley Coman, qui est un sportif footballeur, hein, 31 ans aujourd'hui. On pense à, aux frangines Marie-Kate et Ashley Olsen, qui sont des comédiennes qui fêtent leurs 41 ans. Il y a DJ Snake qui fêtait 41 ans également aujourd'hui. On pense au comédien Chris Evans, alias Captain America, qui fêtait 46 ans aujourd'hui. Et puis la légende du marathon, Kenenisa Bekele, qui fêtait 45 ans aujourd'hui.
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0: c'était Claude Capéo, Laisse aller sur Radio Pénard Skyrock. Bah oui, laissez-vous aller à la bonne musique, à la bonne humeur sur la radio d'ici, Radio Pénard Skyrock en Biterrois, avec Naïka One Track Mind qui arrive dans un instant, et puis aussi Bébé Rexha dans les prochaines minutes.
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1: 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Je vous souhaite bonne chance et nous on continue maintenant avec Bébé Rexha.

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3: Les conditions météo de ce week-end, ça se passe plutôt très bien, avec en fait bien un temps toujours aussi agréable, avec des températures qui remontent d'ailleurs pour les maximales de ce samedi. On devrait atteindre les 33 degrés quasiment à Valras-Plage, à Sérignan, à 7, à Gruissan. Pour demain dimanche, c'est la même chose, de 17 degrés le matin en moyenne jusqu'à 35 degrés l'après-midi. Et puis ce sera aussi beau pour le reste de la semaine qui arrive.
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0: musicale hein, de Michael. On a changé sur Radio Pan Skyrock. Bah vous, changez rien, parce qu'on va écouter Le Taux dans un instant avec Pineapple. Et puis voilà, maintenant, c'est George. Voici un extrait du Peinard Déchaîné.
1: Bon, mairie de Bédarieux, bonjour.
2: Ah, c'est la mairie de Bédarieux.
1: Oui.
2: Oui, bonjour madame, c'est ici le diocèse. Vous avez vu que... Est-ce que le maire est là, s'il vous plaît?
1: Non, il n'est pas là encore.
2: Bon, vous savez qu'il y a quand même un scandale.
1: Ouh.
2: À Bédarieux, il y a un café-théâtre qui fait un spectacle, c'est dans le journal de ce matin, et on nous en a parlé hier soir.
1: Oui.
2: Avec les nonnes Tropeau, trois bonnes sœurs déguisées en sœurs qui font rire et qui font de l'érotisme. Passez-moi le maire, s'il vous plaît.
1: Oui, n'hésitez pas.
2: Passez-moi quelqu'un. Non, mais alors, les nonnes... Oh.
1: Allô?
2: Oui, bonjour madame.
1: Bonjour.
2: Je vous appelle de Montpellier, c'est le diocèse. C'est vous qui vous occupez à la mairie de ce spectacle complètement, j'allais dire dégueulasse, avec les nonnes qui se présentent avec du rire et de l'érotisme ce soir. Savez-vous ce que vous programmez à Bétarieux?
1: Attendez, attendez, c'est pas moi qui m'en occupe. Hein. Je vais vous passer le service culturel. Hein.
2: Passez-moi le service culturel.
1: Oui, je vous le passe.
2: Non mais alors, on va aller manifester. C'est pas normal, monsieur le curé. Les nonnes nommées avec des porte-jartelles nommées à Bétarieux en plus et des strings, pourquoi pas? Calmez-vous les sœurs, calmez-vous. Bon, c'est vous le service culturel?
3: Pas du tout.
2: Bah alors attendez, parce qu'on vient de me passer quelqu'un du service culturel par rapport au spectacle dégueulasse des petites sœurs, des nonnes que vous avez ce soir. Repassez-moi la personne, s'il vous plaît. C'est le diocèse de Montpellier.
3: Ne quittez pas.
2: Dépêchez-vous, parjure. Oui, allons-y, monsieur le curé, investissons.
1: Mairie de Bédarieux, bonjour.
2: Oui, bon, écoutez, vous moquez de moi, là. C'est toujours le diocèse de Montpellier par rapport au spectacle dégueulasse des petites...
1: Oui, ne quittez pas.
2: Ah, ben, attendez, oh, ne quittez pas, ne quittez pas. C'est... Allons-y, monsieur le curé. Sus à la mairie de Bédarieux. Attendez, mes sœurs, sus, vite dit, vite fait.
1: Vous pourrez rappeler dans un petit moment
2: et... Non, nous sommes là avec le diocèse et nous allons arriver avec l'autobus pour protester. Savez-vous que le spectacle des nonotropos, vous le saviez, qu'un spectacle de rire, c'est dans le journal avec trois bonnes sœurs,
1: oui.
2: Qui c'est quelque chose de cochon et d'érotique.
1: Oui.
2: Vous n'avez pas le droit de faire ça. Hérétique.
1: Essayez de rappeler dans un quart d'heure.
2: Je ne pourrai pas. Dans un quart d'heure, nous serons dans les deux autobus qui montent à Bédarieux. Alors passez-moi le maire.
1: Et le maire, il n'est pas là.
2: Ben alors passez-moi un responsable, putain, merde. Bordel de Dieu. Ah non mais oh. Ah mais chez le curé, allons-y. Oui, mes sœurs, montez dans l'autobus de chez Gervais. Allô. Montez dans l'autobus, mes sœurs. Non, mais un spectacle dégueulasse ce soir à Bédarieux. Non, mais oh, les sœurs, les bonnes sœurs, les nonnes déguisées, ça soulageront les petites misères. Non, mais attends.
1: Oui.
2: Oui.
1: Je suis désolée, mais personne ne veut répondre.
2: Mais putain, personne ne veut répondre. Vous voyez pas le spectacle hérétique, bordel de Dieu, que vous faites ce soir avec les sœurs qui veulent soi-disant se soulager. Vous l'avez vu, le journal?
1: Non, je ne l'ai pas lu.
2: Vous le savez qu'il y a un spectacle avec des sœurs, des nonnes?
1: Oui, oui, ça, je l'ai vu.
2: Des comiques parisiens. Merde. Alors. C'est pas normal.
1: Et je sais bien que...
2: L'évangile, la parole de Dieu, bordel de merde. Alors, c'est pas normal, madame. Nous, nous montons avec les sœurs, hein, du diocèse. Alors là, je peux vous garantir, dans une heure, nous sommes à Bédarieux avec des pancartes. Comment s'appelle ce foutu bordel de merde de maire que vous avez? Dites-moi.
1: Oui.
2: C'est qui?
1: Le maire.
2: Ben oui, le maire.
1: Eh bien, il est pas arrivé encore.
2: Et où est-il?
1: Eh bien, il arrivera vers 9h. Hein.
2: Appelez-le chez lui et dites-lui que avec deux autobus, nous montons devant chez lui pour protester devant la mairie. Oui, monsieur le curé, allons-y, sus à Bédarieux, sus, monsieur le curé. Oui, mes sœurs, allez, dans le bus, nous y allons. Prévenez le maire que nous arrivons.
1: D'accord.
2: Bordel de merde, ça ne se passera pas comme ça, madame.
1: D'accord.
2: Hérétique.
1: Au revoir.
2: Judas, j'arrive. Allez, le bus, tous dans le car, Gervais, les filles. Allez, allez, allez.
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0: ça marche tellement bien pour l'auto en ce moment avec ce titre, en particulier Pineapple. Ça sent bon l'été, tout ça. Merci d'être avec nous dans ce début de journée. Je crois que vous êtes en forme. 7h-20, samedi, aujourd'hui. Alors, si vous devez partir bosser, je souhaite évidemment bon courage. Et pour ceux qui sont déjà au boulot, évidemment, on pense aussi à vous. Voici Alpha maintenant sur Radio Pénard.
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1: Bienvenue dans notre agenda sur Radio Pénard Skyrock, la radio locale, la radio d'ici. 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Et l'on revient dans quelques instants pour la suite du Ted Morning. Ce sera avec Mauvais Joe.
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On écoutait Nuance juste à l'instant, un tube mythique avec Love Ride. Bienvenue chez nous si vous arrivez seulement à 6h53. Dans quelques minutes, il y aura Sylvester. Et puis là maintenant, c'est Mauvais Joe avec Canochor. C'est maintenant pilé sur Radio Pénard.

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2: Bonjour, bon réveil, il est 7h du matin, c'est Radio Pénard Skyrock avec Henriat et Mondaine.
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3: Beau temps et chaleur au programme de ce week-end. Et d'ailleurs pour plus en jour, hein, d'après Météo France en tous les cas. Des températures de 33 degrés, 34 même cet après-midi. Et ce sera le cas donc eh bien, à Maraussan, à Bougeant-sur-Libron, à Pézenas. Demain dimanche, on trouvera quasi la même config. 17-18 le matin jusqu'à 33 degrés l'après-midi. Et puis ce sera sans doute une bonne partie de la semaine prochaine, voire toute la semaine prochaine, la même chose. Température aux alentours de 18 le matin et jusqu'à 32-33 degrés les après-midi. Allez, bon réveil.
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0: Bon, j'espère que c'est pas le cas pour vous, hein. Hangover, gueule de bois par Florida et Taïo Cruz à l'instant sur Radio Pénard Skyrock 7h08. Pour suivre, c'est l'horoscope Pénard, hein. Puis là maintenant, c'est Chabouzé qu'on écoute avec Born to Die sur Radio Pénard Skyrock.
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1: Bélier, une pression diminue enfin. Accordez-vous du calme, vous en avez besoin. Taureau, le confort revient progressivement. Il vous recentre profondément. Profitez-en pleinement. Gémeaux, une idée légère revient. Elle pourrait grandir rapidement. Notez-la. Cancer, le besoin de douceur domine aujourd'hui. Ne forcez rien inutilement. Ralentissez. Lion, vous observez davantage autour de vous. C'est la bonne posture. Continuez ainsi. Vierge, un détail se règle naturellement. Laissez le temps agir. Inutile d'insister. Balance, une harmonie revient dans un échange. Cela vous apaise immédiatement. Respirez. Scorpion, une situation évolue discrètement. Restez attentif au fond. Beaucoup bouge. Sagittaire, une envie d'ailleurs se fait sentir. Regardez-la sérieusement. Elle compte vraiment. Capricorne, vous sécurisez un point essentiel. Cela vous rassure durablement. Verseau, un repositionnement devient évident. Il vous allège profondément. Assumez-le. Poisson, votre intuition est limpide aujourd'hui. Fiez-vous-y pleinement. Elle voit juste.
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2: Aujourd'hui samedi, nous sommes le 13 juin. Alors, bonne fête au Antoine, au Anthony. On dit qu'à la Saint-Antoine de Padoue, de temps doux. Les anniversaires de quelques célébrités qui sont bien nés comme vous, hein, 13 juin. On pense par exemple à Kingsley Coman, qui est un sportif footballeur, hein, 31 ans aujourd'hui. On pense aux frangines Marie-Kate et Ashley Olsen, qui sont des comédiennes qui fêtent leurs 41 ans. Il y a DJ Snake qui fêtait 41 ans également aujourd'hui. On pense au comédien Chris Evans, alias Captain America, qui fêtait 46 ans aujourd'hui. Et puis la légende du marathon, Kenenisa Bekele, qui fêtait 45 ans aujourd'hui. 7h18, on va se retrouver dans les prochaines minutes sur Radio Pénard Skyrock avec notamment Rihanna, Mendown, et puis aussi Angèle Justice avec What You Want. Et puis vers 7h33-34, on se fera un petit rappel des conditions météo pour ce début de week-end.
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1: Bienvenue chez nous dans ce début de journée. J'espère que vous êtes en pleine forme ce matin. Merci en tous les cas d'être avec nous. Je vous rappelle que si vous voulez bien vous régaler, allez faire un petit tour à la guinguette La Gambie, qui se situe à Villeneuve-les-Béziers, votre restaurant au bord du canal du Midi. C'est ouvert tous les jours, midi et soir. Et puis pour ce soir d'ailleurs, une soirée concert avec l'Oléo. Ça va être sympa. Et nous on continue pour la suite de la musique. C'est Miley Cyrus, voici Dream As One.
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3: Les conditions météo de ce week-end, ben ça se passe plutôt très bien, avec en fait bien un temps toujours aussi agréable, avec des températures qui remontent d'ailleurs pour les maximales de ce samedi. On devrait atteindre les 33 degrés quasiment à Valras-Plage, à Sérignan, à 7, à Gruissant. Pour demain dimanche, c'est la même chose, hein, de 17 degrés le matin en moyenne jusqu'à 35 degrés l'après-midi. Et puis ce sera aussi beau pour le reste de la semaine qui arrive.
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0: Donnez-moi de la moulaga avec à l'instant Us l'enfoiré sur Radio Pénard Skyrock, la seule radio locale. Tout de suite, c'est George pour un extrait du Pénard déchaîné. Et pour suivre, ce sera Alex Warren avec Fever Dream.
1: Allô ?
2: Oui, bonjour.
1: Bonjour.
2: Oui, bonjour. Est-ce que René est là, s'il vous plaît ?
1: Ah, René, non, il n'est pas là.
2: Parce qu'il a écrit, vous avez vu dans le journal de Midi Libre ce matin ?
1: Oui.
2: Et oui, René ?
1: Mais qu'êtes-vous, monsieur ?
2: Un lecteur de Midi Libre, et je voudrais le féliciter parce que moi, c'est pareil, je vais marcher au Tarouk et à l'Espinousse le dimanche avec...
1: Ah bon, lui, il va tout le temps.
2: Tout le temps, mais justement, parce que...
1: La femme, même leur fille et des amis.
2: Toute la famille. Vous êtes qui, madame, excusez-moi ?
1: Ma mère.
2: Ah, parce que, comme ils vont marcher au Tarouk et tout, ils sont déjà partis ?
1: Ah, là, je sais pas.
2: Parce
1: mais
2: que...
1: Non, il va aujourd'hui voir le rugby à Narbonne.
2: Ah, mince. Non, parce que habituel...
1: D'habituel, demain, il part le matin. Hein.
2: Parce que vous avez vu qu'il a écrit dans le journal.
1: Oui, oui,
2: oui.
1: Seulement.
2: Et vous l'avez vu, là
1: oui.
2: Je marche et tout. Et il a l'air d'être sympathique, hein.
1: Ah, oui, oui.
2: Ah, oui, il a l'air relé. Je ne le connais pas, mais j'aimerais bien le connaître. Parce que moi, je vais marcher aussi, et puis je vais au match de rugby.
1: Ah, bon.
2: Mais vous savez pas, si comme j'ai pas de voiture, s'il peut m'emmener.
1: Où
2: Avec lui.
1: Ou marcher, ou...
2: Marcher, au rugby. Ben, j'ai pas de bagnole, hein. Parce que j'avais une voiture et puis bon, et je me suis...
1: Écoutez, qui êtes-vous ? Je vais prendre votre numéro de téléphone et il vous appellera ou...
2: Monsieur Ramirez, non, parce qu'à ce moment-là, moi, je viens et puis vous me dites quand il part et puis je viens avec mon sac à dos, mes trois enfants et ma femme et puis bon, il nous emmène dans sa grosse voiture.
1: Ramirez ?
2: Oui, monsieur Ramirez.
1: Et votre numéro de téléphone
2: 67 36 43 59. Mais ce serait bien que René puisse m'amener marcher, quoi, c'est-à-dire quand il sort.
1: Oui, oui. Ah,
2: mais
1: écoutez, ça, je le lui dirai, mais...
2: En principe, il doit marcher samedi prochain.
1: Ah, je sais pas.
2: Est-ce que je peux venir directement chez vous, comme ça, il me prendra?
1: Eh bien, c'est-à-dire, je sais pas quand est-ce qu'il va, c'est ça.
2: Ah, mais moi, j'attendrai chez vous tranquillement qu'il parte, quoi.
1: Oh, mais écoutez, ça, votre numéro c'est 36 40 69.
2: Non, ça c'est un monsieur qui m'a hébergé, mais malheureusement je suis obligé de dégager à partir de ce soir. Ça c'est un monsieur qui provisoirement, qui avait passé un article dans le journal, je l'avais téléphoné, il m'avait hébergé pendant une semaine. Mais là maintenant j'aime bien le caoux, là j'ai lu l'article de monsieur René, oui. Ça m'inspire la marche en montagne. Il chausse du... Allô ?
1: Oui, je vous écoute.
2: Il chausse du combien ?
1: Il chausse du 43, je crois, 43, oui.
2: T'es comme moi ! Ah, René a la même pointure que moi. Est-ce qu'il a deux ou trois paires, il a des bottes en réserve? Parce que j'ai pas de bottes pour aller marcher, moi. J'ai des Adidas tout trouvés que m'avait donné Richard Astre. Vous savez, le mec qui s'occupe du rugby.
1: Non, vous n'êtes pas d'ici, de la région.
2: Ah non, non, non, moi j'ai téléphoné faire les vendanges, mais je suis arrivé trop tard.
1: Ah bon?
2: Je suis arrivé en février, ils m'ont dit, du coup, les vendanges, c'est en septembre-octobre, alors.
1: Ah, oui, oui.
2: Par contre, j'adore marcher, j'ai lu le journal, et bon, comme je vais être viré ce soir par le monsieur qui m'héberge, il m'a dit, bon, maintenant, ça suffit, au bout de deux mois et demi, et puis l'horreur de marcher, lui. Il marche pas. Alors, donc, comme j'ai vu que René, il aimait la marche, puisqu'il allait au chaos, que ce massif...
1: Ce monsieur qui vous héberge, peut-être il le connaît.
2: Ben non, il m'a dit qu'il héberge... Ah non, c'est le gars qui m'héberge.
1: Oui.
2: Ouais, c'est monsieur Duchemin.
1: Du chemin.
2: Oui, non, mais de toute façon, écoutez, il me vire, on va pas lui faire des facilités. Ça fait deux mois et demi que je dors chez lui, que je mange chez lui. Maintenant, il m'a dit, dégage, oust. Et c'est lui qui m'a dit, regarde, René, tu trouveras un mec là qui te prendra, René. 43, il chose.
1: Oui, je crois, je peux pas vous le dire depuis.
2: Il doit mesurer 1m80.
1: 82.
2: Eh ben voilà, comme moi, on a la même taille.
1: Mais écoutez, j'ai eu...
2: Il a des pantalons treillis pour marcher, vous ne savez pas, vous ?
1: Comment ?
2: Des pantalons treillis.
1: Ah, je sais pas. Ça, je sais pas. Écoutez...
2: Parce que si je mets ses bottes et son pantalon treillis, moi je suis équipé, hein.
1: Non, écoutez, excusez-moi, que nous sommes assez pressés.
2: Parce que vous êtes à table.
1: Une autre fois, vous, hein, on est en train de me...
2: Ben, je vais l'appeler au stade carrément.
1: Au revoir, monsieur.
2: Allô ? Allô ?
3: George, tu exagères.

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1: Merci d'avoir préféré Radio Pénard Skyrock, la radio locale, la radio d'ici. 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Et nous on continue dans quelques minutes seulement avec la musique de Temin Pala, ce sera Drag. Là, tout de suite.
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Ravi de Lanaï avec Love Me Not sur Radio Pénard Skyrock. On n'est pas loin des 8h du mat, en effet, 7h53. Bonne route avec nous et bon début de week-end en Biterrois. Pour la suite de la musique, maintenant, c'est Temin Pala. Voici Dracula sur Radio Pénard Skyrock.

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2: Comment ça va ce matin? Bonjour, bon samedi, il est 8h, voici maintenant Shakira.
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3: La tendance météo de ce week-end, eh bien, ça se passe très, très chaudement, en fait. Hein. Oui, en effet, on aura des températures qui vont grimper quasi jusqu'à 33, 34 degrés cet après-midi. Ce sera le cas, par exemple, à Perpignan. Ce sera le cas également à Cornillon ou encore à Maraussan. La tendance pour demain, dimanche, bah, c'est quasi la même. Hein. 16, 17 le matin jusqu'à 35 degrés l'après-midi. Et puis, enfin, ça va baisser, entre guillemets, un petit peu la semaine prochaine, puisqu'on aura des températures aux alentours de 31 degrés les après-midi. Allez, passez un bon week-end.
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0: c'est peut-être ça l'amour. La belle Andalouse, vous savez qu'on n'est pas loin quand même. On est à une heure de Perpignan, de la frontière du Boulou, la frontière espagnole, hein, dans notre belle région biterroise. Pour la suite, c'est Ugel qu'on écoute avec Jamaïcane. Et puis pour suivre, ce sera pour la dernière fois d'ailleurs ce matin, votre horoscope Pénard.
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0: Bine aujourd'hui, ne forcez rien inutilement, ralentissez. Lion, vous observez davantage autour de vous, c'est la bonne posture, continuez ainsi. Vierge, un détail se règle naturellement, laissez le temps agir, inutile d'insister. Balance, une harmonie revient dans un échange, cela vous apaise immédiatement, respirez. Scorpion, une situation évolue discrètement, restez attentif au fond, beaucoup bouge. Sagittaire, une envie d'ailleurs se fait sentir, regardez-la sérieusement, elle compte vraiment. Capricorne, vous sécurisez un point essentiel, cela vous rassure durablement. Verseau, un repositionnement devient évident, il vous allège profondément, assumez-le. Poisson, votre intuition est limpide aujourd'hui, fiez-vous-y pleinement, elle voit juste.
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1: Aujourd'hui samedi, nous sommes le 13 juin. Alors, bonne fête au Antoine, au Anthony. On dit qu'à la Saint-Antoine de Padoue, de temps doux. Les anniversaires de quelques célébrités qui sont nés comme vous, hein, 13 juin. On pense par exemple à Kingsley Coman, qui est un sportif footballeur, hein, 31 ans aujourd'hui. On pense aux frangines Marie-Kate et Ashley Olsen, qui sont des comédiennes qui fêtent leurs 41 ans. Il y a Digi Snake qui fêtait 41 ans également aujourd'hui. On pense au comédien Chris Evans, alias Captain America, qui fêtait 46 ans aujourd'hui. Et puis la légende du marathon, Kenenisa Bekele, qui fêtait 45 ans aujourd'hui. Il est à présent 8h15, vous écoutez Radio Pénard Skyrock. On se retrouve dans quelques minutes pour la suite. Il y aura Outkast avec Eya. Et puis il y aura également Le Toit avec Pineapple. Passez un bon début de week-end avec nous.
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3: Les conditions météo de ce week-end, ben ça se passe plutôt très bien, avec en fait bien un temps toujours aussi agréable, avec des températures qui remontent d'ailleurs pour les maximales de ce samedi. On devrait atteindre les 33 degrés quasiment à Valras-Plage, à Sérignan, à 7, à Gruissant. Pour demain dimanche, c'est la même chose, hein, de 17 degrés le matin en moyenne jusqu'à 35 degrés l'après-midi. Et puis ce sera aussi beau pour le reste de la semaine qui arrive.
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0: vient d'écouter à l'instant Fred, extraordinaire, sur Radio Open Air Skyrock, votre radio locale, 8h35, samedi matin, pour suivre Sound of Legend avec San Francisco. Et puis maintenant, on s'accorde une pause humour avec George pour un extrait du Peinard Déchaîné.
1: La poste, Béziers Principal, Eugène Courtois, bonjour.
2: Oui, bonjour. Pourrais-je parler à la direction, je vous prie?
1: À la direction de quoi, monsieur?
2: Ben, de la poste, de Béziers.
1: C'est à quel sujet, monsieur?
2: Ben, je vous téléphone parce qu'hier, je suis venu et j'ai attendu 55 minutes pour poster un colis.
1: 57 minutes pour poster un colis?
2: Et hier soir, à la fermeture.
1: Je vous passe le responsable du service. Ne quittez pas.
2: Merci.
3: La poste de Béziers Principal, bonjour.
2: Oui, bonjour, je vous appelle. C'est la dame d'avant qui m'a dit que c'était vous la responsable.
3: La dame d'avant. Ça dépend responsable de quoi, monsieur?
2: Parce qu'hier soir, je suis venu.
3: Oui.
2: À 6h. Et j'ai attendu 55 minutes pour poster un colis.
3: Ah.
2: À la poste de Béziers.
3: Et c'est à moi qu'on vous a envoyé?
2: Ben oui.
3: Ouais, non, mais là, je ne sais pas qui vous avez eu avant moi, mais...
2: Une dame qui m'a dit, je vous passe la responsable.
3: Ouais, elle a passé la comptabilité, monsieur, donc je ne vais pas pouvoir vous aider, hein.
2: Parce qu'hier soir, j'ai attendu pour poster à Chronopost.
3: Oui.
2: De la maison de retraite ici, les Feuillantines, hein.
3: Oui, monsieur.
2: 55 minutes, j'ai attendu.
3: Oui, effectivement. Ben, il y avait du monde, alors.
2: Ben, il y avait du monde. Et voilà. Puis même, je vais vous dire, à 18h50...
3: Oui.
2: Il y a un monsieur du guichet qui a fait sa caisse et qui est parti.
3: Oui.
2: Monsieur en t-shirt, un petit gros...
3: Si vous patientez, je peux essayer de vous trouver quelqu'un, mais ça m'étonnerait.
2: Et je vais vous dire aussi, je ne vais pas dénoncer, hein.
3: Non.
2: Mais la dame qui était à côté, à partir de moins 5, elle a fait sa caisse. 5 minutes avant.
3: Oui, oui.
2: Il restait plus que deux.
3: Vous savez, je crois que le mieux quand même, ça serait de faire un courrier au receveur, monsieur.
2: Ben écoutez...
3: Je pense que c'est le mieux parce que là, je ne vais pas vous trouver la personne qui le convient. Il n'y a que le receveur qui s'occupe de son bureau. Vous êtes d'accord avec moi?
2: Madame, je vais vous dire, ils s'en foutent.
3: Ben oui, mais moi ça, monsieur...
2: 55 minutes. Vous me direz...
3: Ça me fait plaisir que vous leur fassiez un courrier.
2: On discute entre nous, hein.
3: Oui, oui, non, mais moi, je suis d'accord.
2: On se dit comment ça se fait que c'est long, comment ça se fait que c'est long. Et on dirait que c'est exprès, que plus qu'on dit que c'est long... Plus c'est long.
3: Ouais. Non, mais moi je serai de vous, hein, en tant qu'usager comme vous, et client, ben je j'écrirai, puis je...
2: Comment je suis usé? Qu'est-ce que vous me dites, là?
3: Usager, monsieur, ça veut dire quelqu'un
2: usager,
3: qui utilise quelque chose.
2: Usager, ça veut dire quoi?
3: Quelqu'un qui utilise un service, monsieur.
2: Ah, vous me dites usager?
3: Oui. Vous savez pas ce que ça veut dire?
2: Ben non, quelque chose qui est usagé, c'est quelque chose qu'on jette, mon petit.
3: Ah non, alors monsieur, regardez dans le dictionnaire, il y a plusieurs sens au mot usagé.
2: Ah, parce que c'est parce qu'on est retraité.
3: Monsieur, écoutez, je conseille d'écrire à la direction.
2: 55 minutes. Et l'autre, là, avec son t-shirt qui était derrière
3: monsieur,
2: la caisse.
3: Je peux pas continuer.
2: À moins 10. Et il a fait sa caisse, il s'est cassé.
3: Merci, hein.
2: Vous comprenez?
3: Oui, monsieur, je vous souhaite une bonne journée.
2: Ben,
3: au revoir.
2: Ben, je viendrai ce soir à la même heure. Je prendrai des polaroïdes, des photos.
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0: Et si vous fredonnez dans votre tête, hein, c'est normal. C'était 109 Légendes avec San Francisco sur Radio Pénard Skyrock. On est en mode week-end, samedi matin, 9h-20. Le TED Morning, ça continue encore quelques minutes, jusqu'à 9h. Pour la suite, c'est Amir, Jason Derulo, voici Ilia sur Radio Pénard Skyrock.
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1: Et de retour comme chaque fin d'heure dans nos idées de sortie et de loisirs, parce qu'il se passe évidemment toujours quelque chose en Biterrois, et notamment la prochaine soirée estivale des vignerons de Sérignan. Ce sera mercredi là, avec écaillés, food truck, barbecue, pâtisserie. C'est tous les mercredis de l'été dès 18h30 jusqu'à 22h30 à la cave coopérative des vignerons de Sérignan, et c'est 114 avenue Roger Audoux, et c'est avec Radio Pénard Skyrock, la radio événement et son club Pénard. On vient dans un instant avec un des thèmes officiels de la FIFA 2026 pour la Coupe du Monde. C'est de foot, bien sûr, c'est High Show Speed avec Champions dans un instant.
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0: Validé officiellement par la FIFA. Highospeed avec Champions, des dizaines de millions de vues déjà en quelques jours seulement. C'est juste un vrai phénomène ce titre. Et on continue à se recroiser tout à l'heure à partir de midi. Et on va se quitter maintenant avec DJ Youssef, La Vie, puis vont trouver Sandra tout à l'heure. Salut.
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1: 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Radio Pénard Skyrock, bonjour à tous et bienvenue dans la petite matinale de ce samedi. Côté tube, j'ai pour vous Gambi, Disturbed. Et voici Zao avec Comme Caroline. Il est 9h.
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comme Caroline, c'était Zao sur Radio Pénard Skyrock, votre radio locale. Ravie de vous rejoindre en ce samedi matin, j'espère que vous allez bien. On passe cette matinée ensemble avec les bons plans, les bonnes adresses, les cadeaux et les tubes comme vous les aimez. Voici Disturbed, The Sound of Silence.

Disturbed sur Radio Pénard Skyrock, en votre radio locale. 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La musique continue, c'est Gambi qu'on écoute avec René Kaouvila.

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3: Bon, pour aujourd'hui, qu'est-ce que ça donne? Eh bien, c'est un beau samedi qui nous attend, un samedi bien ensoleillé et chaud, avec des températures d'ailleurs qui seront les plus fortes depuis plusieurs jours là désormais. On sera aux alentours de 33-34 degrés dans les terres cet après-midi. Pour demain dimanche, on retrouvera presque la même chose, 17-18 le matin et peut-être jusqu'à 27-28-29 l'après-midi, on en reparlera, il y a encore beaucoup d'incertitudes. Et bonne matinée, c'est le retour de Sandra.
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Bayeul, la superstar Bad Bunny sur Radio Pénard Skyrock, une radio populaire et indépendante. Merci de nous avoir rejoints. Encore des cadeaux à gagner. On en parle dans les prochaines minutes. Mais d'abord, voici Céline Dion et Jean-Jacques Goldman. J'irai où tu iras.

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2: J'irai où tu iras, c'était Céline Dion et Jean-Jacques Goldman sur Radio Pénard Skyrock, votre radio locale. 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On va revenir avec Naïka pour One Track Mind et Aurel Sanéa, mais aussi ce sera encore une fois.
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0: Bon début de week-end avec Radio Pénard Skyrock, votre radio locale. Alors c'est le week-end, mais je sais que vous êtes aussi nombreuses et nombreux à travailler un peu partout dans la région. Et bien voilà, on voulait vous dire qu'on pense à vous en ce samedi matin. Pour la musique, c'est reparti avec Orelsan et Yamé, et encore une fois.
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1: C'est bon d'être en week-end, c'est encore meilleur d'être en week-end avec Radio Pénard Skyrock, votre radio locale. Et avec les plus grands tubes, je prépare pour la suite Justin Timberlake et Snoop Dogg. Loin dans un instant, et voici Pink.
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C'était Pink sur Radio Pénard Skyrock, en votre radio locale. Belle journée avec nous. Vous êtes nombreux à nous écouter aussi en voiture sur les routes de la région. Et bien, on est ravis de vous accompagner sur votre trajet. Et c'est Loane qu'on écoute. On y va pour chien. 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

bien, c'était Louane sur Radio Pénard Skyrock, en votre radio locale. 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On écoute Justin Timberlake et Snoop Dogg, on y va pour Science.

0: Justin Timberlake et Snoop Dogg sur Radio Pénard Skyrock, votre radio locale. Dans un petit instant, on place à l'agenda. Mais d'abord, voici Angèle et Justice. On y va pour What You Want.
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1: Et aujourd'hui, l'élection de Miss Béziers, ça se passe à 17h au niveau des terrasses du polygone Béziers. C'est dans le cadre officiel du concours Miss Languedoc, qualificatif pour l'élection Miss France. Et c'est en présence de Inopog de Vez, Miss France 2026, et Lou Lambert, Miss Languedoc, et deuxième dauphine de l'élection. Voilà, rendez-vous à 17h et notez qu'il y a une séance de dédicace qui est prévue à la fin de l'élection avec Miss France, notamment, voilà, c'est aujourd'hui à partir de 17h. 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Radio Pénard Skyrock, la suite avec avant 10h, Mertaltin qui arrive et One Republic et Timbaland, ce sera Apologize.
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Merci Altine sur Radio Pénard Skyrock, votre radio locale. Merci de nous avoir rejoints ce samedi matin. C'est One Republic et Timbaland qu'on écoute et c'est Apologize.

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2: Radio Pénard Skyrock, merci de nous avoir rejoints dans la petite matinale. Les tubes, ça se prépare avec PLK, avec Bellini. Et voici Auréa et Soirée Mondaine, il est 10h.
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0: Soirée mondaine, c'était Oria sur Radio Peinard Skyrock, en votre radio locale. En tout cas, des moments, des soirées, il y en a plein qui sont organisés ce week-end. Vous pouvez compter sur nous pour vous proposer un agenda bien rempli. Ce sera un petit peu plus tard. Pour la musique, on y retourne et on s'ambiance, même avec Bellini et Samba de Janeiro.
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Et ça, ça fait toujours du bien. C'était Bellini, Samba de Janeiro sur Radio Pénard Skyrock, votre radio locale. 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On écoute PLK tout de suite avec Poca Onitas.

0: week-end avec Radio Pénard Skyrock en votre radio locale, c'était PLK avec Pocahontas. Alors oui, c'est le week-end, mais je sais que vous êtes nombreuses, nombreux à réviser en ce moment. On a commencé, ça y est, quelques épreuves du bac. Lundi, hein, c'est l'épreuve de philo. Donc voilà, on pense à tous les futurs bacheliers, à tous les lycéens qui sont en mode révision en ce week-end. Pour la musique, c'est reparti avec Taylor Swift et Hoplite.
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Light, c'était Taylor Swift sur Radio Pénard Skyrock, en votre radio locale. Les cadeaux du Club Pénard, on va en parler très vite, mais d'abord on écoute Benjamin Biolay et Rends l'amour.

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2: Mon amour, c'était Benjamin Biolay sur Radio Pénard Skyrock, en votre radio locale. 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La suite avec Alex Warren pour Fever Dream. On écoutera aussi DJ Tutus avec feu.
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0: Fever Dream, c'était Alex Warren sur Radio Pénard Skyrock, la seule radio locale. Les tubes que vous aimez, c'est ici qu'on les écoute ensemble sur Radio Pénard Skyrock. Voici DJ Tutus, on y va pour feu.
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1: 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Je cale pour la suite Offenbach, on écoutera aussi Gims avec Soleil. Et voici Knan avec Waving Flag.
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Bon week-end avec Radio Pénard Skyrock, en votre radio locale. Vous le savez, on adore vous gâter, on adore vous faire plaisir. Eh bien, on va parler cadeaux dans quelques instants, mais avant, on écoute Gims et Soleil.

soleil, c'était Gims sur Radio Pénard Skyrock, en votre radio locale. 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La musique continue, c'est Offenbach et sa version de Fort to the Floor qu'on écoute maintenant.

0: Offenbach et sa version du titre de Star Sailor, Fort to the Floor, sur Radio Pénard Skyrock, en votre radio locale. Merci de nous avoir rejoints. Chaque jour, l'équipe de Radio Pénard Skyrock vous accompagne. Et le week-end, vous avez rendez-vous le dimanche avec le best-of de George. Évidemment, ça fait sourire. Évidemment, c'est un rendez-vous émouvant. Rendez-vous demain dimanche de 11h à 13h sur Radio Pénard Skyrock. On écoute Attic et Joker et c'est la meilleure.
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La meilleure, c'était Attic et Joker sur Radio Peinard Skyrock, en votre radio locale. L'agenda arrive dans les toutes prochaines minutes, mais avant on écoute Shakira et Burna Boy. On y va pour d'ailleurs.

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1: Et direction les arènes de Béziers avec ce soir le concert caritatif Boulevard des Italiens avec Roberto Alagna. C'est à 20h dans les arènes, en voyage au cœur des plus belles mélodies italiennes avec la voix exceptionnelle de Roberto Alagna et ses musiciens. C'est pour la bonne cause, hein, c'est au profit de l'association Belize, engagée dans la lutte contre le cancer du sein. La billetterie, c'est sur le site des arènes de Béziers et au 04 67 76 13 45. Tenez, on peut s'inscrire, ça y est, pour la course de la Feria à Béziers le mercredi 12 août. Un 10 km chronométré à partir de 16 ans. Il y a aussi la rando de 6 km non chronométré. Le départ, c'est à 11h des allées Paul Riquet, donc avec un parcours semi-ombragé. Tout est prévu, ravitaillement, brumisateur aussi. Voilà, le retrait des les inscriptions, hein, c'est chez ATS. Ou sur le site, hein, tout simplement, de la ville de Béziers. Et le retrait des dossards se fera chez Décathlon, Villeneuve-les-Béziers. Voilà pour la course de la Feria à Béziers le mercredi 12 août. On peut déjà, ça y est, s'inscrire. Radio Pénin Skyrock à suivre avant 11h, Tyke avec Girlfriends. On écoutera aussi Lionel Richie.
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Girlfriends, c'était Taïga sur Radio Pénard Skyrock, votre radio locale. Excellent samedi à tous avec la musique qui continue. On écoute Lionel Richie et All Night Long.

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2: Radio Pénard Skyrock, c'est la petite matinale. Bienvenue. Côté tube, je prépare Blaster Jax, Dua Lipa. Et voici les taux avec Penny Apple. Il est maintenant 11h.
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Pignapel, hein, c'était Leto sur Radio Pénard Skyrock, en votre radio locale. Bon week-end en notre compagnie. On a évidemment les plus grands tubes pour vous accompagner en ce samedi. Et c'est Dua Lipa qu'on écoute avec Dance the Night.

Dua Lipa sur Radio Pénard Skyrock, votre radio locale. 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La musique continue, on écoute Blaster Jax, on y va pour Unfaithful.

0: Merci de profiter de ce week-end avec nous ici sur Radio Pénard Skyrock, votre radio locale, que vous nous écoutiez sur le 100 FM, notre fréquence, grâce à notre site pénard.fr ou avec l'application Radio Pénard Skyrock. D'ailleurs, si vous ne l'avez pas encore, pensez à la télécharger. On va retrouver The Black Eyed Peas dans les prochaines minutes. Et voici Mickey, ça pique un peu quand même.
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2: Don't stop the party. C'était The Black Eyed Peas sur Radio Pénard Skyrock, votre radio locale. 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On revient avec Zao comme Caroline. On écoutera aussi Gordo et Loco Loco.
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0: Comme Caroline, c'était Zao sur Radio Pénard Skyrock, votre radio locale. La musique continue en ce samedi matin. Voici pour vous, Gordo, c'est Loco Loco.
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1: 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Je prépare pour la suite Kinvé, Chabouzi et voici Elena avec Mélatonine.
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Mélatonine, c'était Elena sur Radio Pénard Skyrock, en votre radio locale. Excellent samedi avec nous, vous êtes peut-être en voiture sur les routes de la région. On est ravis de vous accompagner. Les cadeaux, on en parle dans un instant. Mais d'abord voici Chabouzi et Born to Die.

0: Born Today, c'était Chabouzi sur Radio Pénard Skyrock, en votre radio locale. 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On retourne du côté des tubes, ça se passe avec Kinvé, du soleil dans ma tête.
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Et on l'adore cet artiste parce qu'effectivement il nous donne le sourire et il nous met du soleil plein la tête. C'était Kinvey sur Radio Pénard Skyrock, votre radio locale. On a Sandef Legend qui arrive avec San Francisco et voici R-City et Adam Levine. On y va pour Locked Away.

RCT Adam Levine, Locked Away sur Radio Pénard Skyrock, votre radio locale. L'agenda arrive très vite, mais d'abord on écoute Sound of Legend. On y va pour San Francisco.

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1: 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La suite sur Radio Pénard Skyrock, ça va se passer avec, dans les toutes prochaines minutes, Christophe May. On écoutera aussi Hadaway et What is Love.
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La Lune, c'était Christophe Maé sur Radio Peinard Skyrock, en votre radio locale. À midi, comme chaque jour, vous retrouvez l'équipe du Peinard déchaîné. On se quitte avec Adaway et What is Love. Je vous fais des bises pleins et je vous retrouve lundi pour une autre petite matinale. What is love?

0: Merci d'être avec nous. Vous écoutez Radio Pénard Skyrock. Il est midi. Voici Angèle, What You Want.
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0: est parmi nous au son de Angèle featuring Justice. À l'instant, ça s'appelle What You Want. Bon, il est midi 3, ensemble jusqu'à 15h dans ce début d'après-midi de samedi. On va écouter Calogero dans un instant et tout de suite, voici un extrait du Peinard Déchaîné de George.
1: Et, allô, bonjour.
2: Oui.
1: Pourrais-je parler au responsable, s'il vous plaît, de la boîte de nuit, le rétro, parce que je pense que c'est vous, c'est la brigade des spectacles et de la défense des audits.
2: Oui, d'accord. Il n'est pas là.
1: Ah.
2: Il sera là vers 18h.
1: Aïe, parce que ce soir, il a, c'est la brigade spécialisée, là. Vous pouvez lui laisser un message?
2: Oui, attendez, je vais prendre...
1: Vous êtes un...
2: Tu veux noter, hein?
1: D'accord. Non, c'est pas la peine. Non, je vais pas noter, je veux dire.
2: Allez, j'écoute, monsieur.
1: Oui, donc c'est commissaire divisionnaire.
2: Ministère, hein?
1: Commissaire divisionnaire Pennanoni.
2: Ministère.
1: Non, commissaire divisionnaire Pennanoni.
2: Pennanoni?
1: Oui. À Montpellier, hein, c'est la brigade des mœurs.
2: Oui, oui, Pennanoni.
1: Voilà, parce que ce soir, je crois qu'il a un spectacle au rétro.
2: Oui.
1: Avec des hommes nus, des supanels.
2: Oui, oui, oui.
1: Il y en a déjà eu des plaintes de femmes et de grand-mères et des plaintes de gens qui... Vous n'êtes pas à même à annuler le spectacle, hein?
2: Ah non, moi, il n'est pas là, je le remplace, comment ça?
1: Vous y serez, vous, au spectacle ce soir?
2: Ah non, je ne vais pas, moi.
1: Hein?
2: Je ne vais pas, moi.
1: Non, vous ne pouvez pas, c'est pas grave, hein, je veux dire. Bon, parce que vous savez que... On s'est gouré de bistrot. Vous êtes le bar Le Latino, c'est ça?
2: Le Latino, oui.
1: Et ouais, on a envoyé un cahier des charges à un autre bar qui s'appelle Le Latino, Manarbonne. On s'est trompé, donc...
2: Ah, d'accord, oui.
1: Alors, il faudrait que vous lui transmettiez, si possible, que ce soir pour le spectacle, il ne faut pas aller trop loin, parce qu'il y aura des policiers dans la salle à cause des plaintes qui ont été déposées, quoi.
2: Oui, d'accord.
1: Eh oui.
2: Là, mais c'est pas une blague, ça?
1: Attendez, je rigole pas, monsieur. Je vous appelle.
2: Hein? Vous commencez à me faire douter.
1: Non, il faut que la nudité s'arrête à un certain... Précisez-lui bien, monsieur. Notez, s'il vous plaît. Non, attendez, arrêtez de rire et notez, parce que...
2: Non, mais c'est bon, j'ai noté.
1: Non, oui. Donc, nudité, mini-mini.
2: Vous avez le numéro de téléphone, là?
1: Oui, bien sûr. Vous voulez me rappeler?
2: Voilà, je vous rappelle, pour savoir si c'est vrai ou pas vrai.
1: Allez, 67.
2: Oui.
1: 36, 43, 59.
2: 36, 43... 59.
1: C'est mon bureau direct, vous me rappelez tout de suite alors.
2: Voilà.
1: À tout de suite. Ah, attention, ça sonne, on y va. Oui, commissaire Pennanoni. Allô?
2: Je suis pas dans la rue là.
1: Oui, commissaire Pennanoni, qui demandez-vous, monsieur? Allô?
2: Les joueurs responsables.
1: Mais c'est moi, monsieur commissaire Pennanoni. Vous m'avez eu il y a quelques instants, vous m'avez demandé mon numéro.
2: Ah, d'accord, oui, parfait.
1: Bon, alors ça va, vous êtes rassuré?
2: Ah oui, rassuré, moi, personnellement.
1: D'accord, ok, bon.
2: J'ai passé le message, voilà.
1: Non, attendez, c'est pas fini. Donc, il faut qu'il y ait... Notez la surface dans la nudité, s'il vous plaît, monsieur.
2: Oui.
1: Ce sont des surfaces légales, hein, et en dimension normale, qui lui éviteront qu'on arrête le spectacle et qu'il y ait ensuite une amende, grosse amende, hein.
2: Oui.
1: Donc... L'étoffe, E-T-E-2-F-O-E-E.
2: E-E-E.
1: Non, d'accord, ok. Minimal 17 cm carrés, s'il vous plaît.
2: Oui.
1: Voilà. Pas de slip coquille autorisé. Qui prévienne bien le responsable de la tournée, parce que des fois, ils sont étrangers, ils ne le savent pas, ça. Hein? C'est la loi Pasqua, monsieur.
2: D'accord.
1: D'accord.
2: C'est fini?
1: Non, c'est pas possible. Et également... Il faudrait qu'à 17h, il passe au commissariat, au cas où chercher donc l'autorisation définitive. Et 12, ils sont combien, ces gars qui sont à poil, là?
2: Ah, je sais pas, moi.
1: Sur les affiches, ils étaient 6.
2: Je sais pas, je suis pas attention.
1: Bon, alors à ce moment, on lui donnera, comme ça, ils pourront changer, on sait jamais. Ce sont des culottes en plastique bouffante. Non, mais monsieur, s'il vous plaît.
2: Non, monsieur, s'il vous plaît. Je rigole, tu rigoles.
1: Non, mais ça vous fait rire d'appliquer la loi et c'est drôle, c'est ça. Donc, qui passe au commissariat chercher 12 culottes bouffantes.
2: 12?
1: Oui. 6 en 6, monsieur, 2 fois 6. S'il transpire, qu'est... Voilà. Et interdiction également, avec une note qui le fasse imprimer, à tous les spectateurs, d'avoir un geste déplacé envers le sexe de Chippendles. Voilà, c'est l'autorisation 1976-17B. Loi Pasqua.
2: D'accord.
1: Monsieur, je pense que vous ne me prenez pas au sérieux, hein.
2: Non, parce qu'on a reçu déjà 2-3 coups de fil comme ça, c'est pour ça que...
1: Non, mais attendez, vous m'avez demandé mon numéro, donc commissaire divisionnaire Pennanoni, monsieur.
2: D'accord.
1: Voilà, donc n'oubliez pas, les culottes bouffantes.
2: Culottes bouffantes, 17 cm.
1: 17 cm 5, monsieur.
2: 5. Bon, ça va couper.
1: Bon.
2: J'ai fait la commission.
1: N'oubliez pas les culottes bouffantes. Quelle couleur, vous le savez?
2: Oui, verte.
1: Merci, monsieur.
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accompagné de Grand Corps Malade. À l'instant, c'est Calogero, L'Ombre et la Lumière. Bon, ben là, c'est plein soleil hein, sur les allées Paul Riquet de Béziers ce samedi, demain dimanche aussi, et puis sans doute toute la semaine qui arrive également. Pour la suite, c'est Kaigo, et maintenant, voici Damiano David.

0: passé un bon début d'après-midi avec nous. Si vous allez bientôt passer à table, eh bien, bon appétit avec la radio d'ici, Radio Pénard Skyrock. Je vous emmène en balade musicale comme ça chaque jour. Merci en tout cas de nous rejoindre aussi nombreux et nombreuses. 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Pour suivre, ce sera Jennifer Lopez, This Is ou encore Oria dans un instant.
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1: À 12h31, vous écoutez Radio Pénard Skyrock. Bon appétit avec nous. Ensemble jusqu'à 15h, puis à partir de 15h jusqu'à 19h, c'est évidemment le retour de Vince, retour de votre playlist. Et puis, c'est samedi aujourd'hui. Hein. Dès ce soir, à partir de 19h, vous pourrez réécouter le classement des tubes les plus joués dans les clubs de la région. C'est le hit DJ7 avec Maxime. Et on continue avec Salomé de Baya dans un instant, entre Lougar, produit par Bob Sinclair. Et puis là maintenant, c'est Jennifer. Non, c'est pas Jennifer Lopez, on vient d'écouter. C'est This Is Mélodrama avec Théodora. C'est sur Radio Pénard Skyrock. Bon après-midi.
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à l'instant, pilé, signé Mauvais Joe sur Radio Pénard Skyrock, votre radio de divertissement. L'heure moins 20, samedi après-midi avec Elliot, la Camisa Negra, c'est dans un instant et tout de suite la petite version de Tangard de Abba. Voici Voulez-vous sur Radio Pénard.

0: C'était le tube Feel Good de Pharrell Williams à l'instant avec Happy sur Radio Pénard Skyrock, 1h-10. Bon app avec nous, restons ensemble pour écouter dans quelques minutes notamment le thème officiel de la Coupe du Monde de football par Aïcho Speed. Alors à tout de suite.
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1: Passez un bon samedi après-midi. Merci d'être avec nous. Il est 13h. Voici Zao comme Caroline.
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0: accompagné de Jake et Carla. À l'instant, c'était la recette sur Radio Penar Skyrock, votre radio de divertissement. Samedi après-midi, bienvenue si vous arrivez seulement à 13h10. Je suis content de vous retrouver. Pour suivre, il y aura Soul King, Casanova, il y aura aussi Naika. Et là maintenant, c'est Tiapake, c'est le nouveau single de Farruko sur Radio Penar Skyrock.
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0: belle journée, bon week-end en Biterrois. Merci d'avoir préféré Radio Penard Skyrock. 13h18, nous on est ensemble jusqu'à 15h aujourd'hui. 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Allez, pour suivre, ce sera Naïka, tout de suite.
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1: On était à l'instant avec Muse Starlight sur Radio Pénard Skyrock, votre radio de divertissement. 1h30 de l'après-midi, samedi. Vous êtes peut-être nombreux là sur les routes et autoroutes biterroises. Vous venez peut-être vous installer pour quelques jours de vacances. Bah, merci en tous les cas d'avoir préféré notre belle région Occitanie pour passer un excellent moment. À la suite avec Bruno Mars tout à l'heure. Et maintenant, c'est Louisa et c'est Jetlag.
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0: Just the Way You Are. C'était Bruno Mars sur Radio Pan Skyrock, la radio d'ici. 13h38, on va parler dans quelques instants d'une bonne idée de sortie de loisirs. Et là maintenant, on poursuit avec PLK. Voici Pocahontas, très belle après-midi.
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1: Excellent week-end en Biterrois, merci de votre visite. Vous êtes toujours les bienvenus parmi nous. Je vous rappelle que vous avez la possibilité d'assister à l'élection de Miss Béziers. Alors ça, ce sera tout à l'heure, à partir de 17h. Rendez-vous au niveau des terrasses du Polygone à Béziers. Un événement officiel, un concours de Miss Languedoc qualificatif pour l'élection de Miss France. Il y aura d'ailleurs Miss France 2026 qui sera présente, Inopoco Devez. Et puis Lou Lambert aussi, qui est Miss Languedoc, deuxième dauphine de l'élection. Alors ce sera l'occasion à la fin de l'élection d'une belle séance de photos et de dédicaces qui vous seront proposées. C'est l'élection de Miss Béziers, c'est tout à l'heure à 17h au Polygone à Béziers.
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1: Comment ça va cet après-midi? Vous écoutez Radio Pénard Skyrock. Il est 14h. Voici Shakira, Dai Dai.
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0: C'était My Smith Drive Safe sur Radio Pénard Skyrock, une radio populaire et indépendante, 14h10. Bon après-midi avec nous, on reste ensemble jusqu'à 15h avant le retour de la playlist. Pour suivre, Rema Calm Down, et là maintenant c'est Blaster Jax avec des Enchantés sur Radio Pénard.
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0: On se fait un petit point Coupe du Monde. Qu'en dites-vous avec les matchs proposés? Alors ce soir, il y a Qatar-Suisse à partir de 21h. Demain dimanche, alors là, il y a du match. Hein. Déjà, à partir de minuit, il y a Brésil-Maroc. À 3h du mat, il y a Haïti-Écosse. Ensuite, vous pourrez voir Australie-Turquie à 6h. Allemagne-Curaçao, ce sera à 19h. Demain dimanche, toujours. Et puis Pays-Bas-Japon, ce sera demain dimanche à 22h. Ça va être un beau match, ça. Hein. Pays-Bas contre le Japon, ouais, il y a de l'opposition, c'est clair. Allez, pour la suite de la musique, dans un instant, Sound of Legend ou encore Elliot sur Radio Pénard Skyrock.
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1: C'est la belle après-midi de samedi que vous avez choisi de passer avec nous. Un petit moment, bah ça fait plaisir. Merci d'être là 2h30 samedi après-midi, notre dernière ligne droite avant de retrouver la playlist, bien sûr, pour suivre. Alors, il y a l'excellent Robbie Williams avec Millennium. Et là, maintenant, bah, c'est le nouveau single de Jul. Et nous, on l'a évidemment déjà classé dans nos coups de cœur. Voici C'est dur d'aimer sur Radio Pénard Skyrock.
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c'est confirmé, vous êtes bien en Biterrois, vous êtes bien sur le 100 FM. Et puis coucou à vous qui nous écoutez en version digitale, peut-être bien, aux quatre coins de France et du monde. 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Bon, la suite, c'est J Balvin, Sigway avec Ed Sheeran. Et puis bien sûr, ce sera le Top in Apple. Sigway.

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1: Et une très belle soirée ce soir aux arènes de Béziers, c'est boulevard des Italiens, c'est en concert à vivre et à partager avec notamment la voix exceptionnelle de Roberto Alagna. C'est dès 20h hein, ce soir, c'est un voyage au cœur des plus belles mélodies italiennes et c'est un moment placé sous le signe du partage au profit de l'association Belize, engagée dans la lutte contre le cancer du sein. Bon, n'hésitez pas, si vous voulez en savoir plus, vous allez directement retrouver la billetterie sur le site officiel des arènes de Béziers. Et là, on viendra dans quelques instants avec Tiesto, Beautiful Places ou encore Preference Sport. Et puis vous retrouvez bien sûr Vince pour la playlist qui démarre tout à l'heure dès 15h. Je vous retrouve demain. Salut tout le monde.
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1: Vous pouvez compter sur toute la team de la playlist qui redémarre d'ailleurs maintenant sur Radio Pénard Skyrock au cœur du week-end. Bon samedi après-midi, je vous propose de démarrer cette nouvelle heure avec Oria sur Raymondaine.
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0: du Pénard Skyrock. Oui, c'est sur Béziers, ici, pour profiter. Et puis, vous êtes conviés, d'ailleurs, à rester dans les parages pour parcourir cet après-midi avec de nombreuses infos précieuses pour vos sorties. Et puis, enfin, la musique. On continue avec Benson Boone et Philippine Lavraine de Stars.
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0: Elle est embarquée sur Adipener Skyrock. Là encore, tous les jours, on se retrouve sur la seule radio locale. Le point de départ, ce sont les allées Paul Riquet. Et pour tout de suite, on écoute Gims, Soleil.
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Votre après-midi tout au long du week-end sera du banner Skyrock. Et bien, c'est assuré. La playlist que vous pouvez entendre 15h-19h, vous embarquez l'appli Radio Pénard et là vous tracez direct pour ces prochaines heures. On va s'écouter Shakira avec Algoto sur Radio Pénard Skyrock.

0: Merci d'en avoir choisi Radio Pénard Skyrock pour vous occuper chacun des après-midi de la semaine et du week-end. Voilà la bonne fréquence, le 100 FM, et voilà le bon son à écouter tout de suite. Louane, pardonne-moi sur Radio Pénard Skyrock.
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0: On profite, bon samedi à l'écoute de Radio Pénard Skyrock, votre radio locale. Juste avant de vous proposer quelques infos loisirs, vous aurez tout de même 20 minutes à patienter, aucun problème là-dessus, puisqu'on a du son, du lourd pour le week-end. C'est Ugel, Place at Jamaican sur Radio Pénard.
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1: C'est samedi après-midi, bien sûr, depuis Béziers, le point de départ. Si vous souhaitez nous retrouver, nous rejoindre et puis nous parler autour de soi, vous êtes nos meilleurs ambassadeurs pour vous diriger avec moi dans la playlist jusqu'à 19h ce soir. Et puis également, vous confirmer que le samedi soir, c'est le Hit DJ Set que vous garantit à maxime 19h-21h. Allez, pour se mettre dans l'ambiance, en tout cas pour suivre sur la lancée, voici Ritza, dis-moi tout sur Radio Pénard.
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0: Et force est de constater qu'on est bien installé avec Radio Open Air Skyrock. Vous nous emmener d'un peu partout. Et puis clairement, profiter de la playlist avec Bébé Rexha, New Religion, sera des peinards.
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0: profite, c'est le week-end et c'est tant mieux qu'on puisse le passer ensemble 15h-19h à l'écoute de la playlist. Voici Meryl et Eva Coco Chanel.
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0: C'est samedi après-midi, week-end donc avec Radio Pénard Skyrock. Et à l'inverse, si vous bossez pour la saison, bon courage pour vous ambiancer. On est là, comptez sur nous. Voici Jason Derulo, One Love Suck, dans la playlist.
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0: C'est sur Béziers, le point de départ. Si vous souhaitez continuer d'un peu partout, eh bien vous aurez évidemment fait le choix de télécharger l'appli Radio Pénard gratuitement sur l'App Store Google Play. Dans un instant, une sélection de bons plans. Angèle, juste avant Injustice. Voici What You Want.
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1: On part du côté de Villeneuve-les-Béziers pour commencer cet agenda avec votre guinguette, la Gambille au bord du canal du Midi qui vous accueille tous les jours, midi et soir, dans une ambiance conviviale. Place ce soir au concert de l'Oléo pour une partie de votre week-end. Ça se passe à la Gambille. Et puis à 17h, moment fort de la vie locale, l'élection de Miss Béziers 2026 sur les terrasses du Polygone. Ce rendez-vous officiel du concours Miss Languedoc avec deux invités de prestige, Ino Poco Devez, Miss France 2026 et Lou Lambert, Miss Languedoc. Séance photo et dédicace en fin d'élection. Soyez au rendez-vous à partir de 17h. Et puis enfin, dans un instant, c'est Miley Cyrus. Je vous ai calé Dream As One sur Radio Pénard Skyrock.
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Vous étiez avec Miley Cyrus, Dream as One sur ADP North Skyrock, un titre qu'elle a enregistré d'ailleurs pour soutenir les JO de Los Angeles 2028 dans un registre plus pop en thème que d'habitude. Et pour maintenant, retour à un monument de la pop britannique, les Spice Girls. Wannabe, sorti en 1996, c'est le single qui a lancé leur carrière mondiale et qui reste encore aujourd'hui l'un des titres les plus vendus de l'histoire du girl power. On passe de Miley, un classique absolu, voici les Spice Girls sur ADP North Skyrock.

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2: Bon après-midi, on est sur Radio Open Air Skyrock et vous savez quoi, c'est le moment de démarrer une prochaine session de 60 minutes. Ce sera Cœur de Pirate dans les quelques instants qui arrivent, Blaster Jacks et enfin Leto.
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0: du Pénard Skyrock. On est ici chez soi et on s'y installe hein, du lundi au vendredi, week-end compris. Le plaisir de pouvoir vous accueillir et puis de vous rappeler que nous sommes au cœur de cette playlist hein, pour parcourir les prochaines heures avec Zao comme Caroline et enfin Bruno Marsai. Just Might sera du Pénard Skyrock.
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1: 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La suite, ce sera avec Clara Luciani et Mertaltine.
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1: On passe du bon temps et encore plus durant le week-end en écoutant Radio Pénard Skyrock. Oui, ça fait du bien. Je vous réserve encore de belles surprises, des enfants loisirs. En veux-tu, en voilà. Et puis, on sera à vos côtés jusqu'à 19h. Je vous ai prévu Grand Corps Malade et Kimber Rose dans le quart d'heure qui arrive. Ed Sheeran et Gambi tout de suite. René Kaovila sur Radio Pénard.
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0: faites comme chez vous, Sarah du Penner Skyrock et des tubes à volonté. Voilà donc de quoi s'ambiancer et puis surtout ne pas se prendre la tête. Côté bon plan de sortie dans un instant, on y reviendra. Et puis je vous ai calé Naïka. On écoute ce One Track Mind, Sarah du Penner Skyrock.
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1: Et pour cet agenda, je vous propose deux rencarts immanquables aujourd'hui. Ce soir, les arènes de Béziers qui accueillent le concert caritatif Boulevard des Italiens avec Roberto Alagna. Ça démarre à 20h. Un rendez-vous musical au profit de l'association Belize, engagée dans la lutte contre le cancer du sein. Info, billetterie, et bien du côté des arènes de Béziers ou encore par téléphone 04 67 76 13 40. Et puis dans quelques minutes, aux terrasses du Polygone, place à l'élection de Miss Béziers 2026. Cet événement officiel du concours Miss Languedoc avec la présence de Ino Poco Devez, Miss France 2026, et de Lou Lambert, Miss Languedoc et deuxième dauphine, avec des séances photos et dédicaces en fin d'élection. Voilà pour les événements du jour, et puis le retour dans un instant de Take Girlfriends.
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0: sommes connectés entre 15h et 19h sur Radio Pénard Skyrock. On ne lâche rien, on est bien parti. On va entamer bien un prochain créneau de 60 minutes après One T et El Condor Passa sur Radio Pénard Skyrock.
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2: Alors du Pénard Skyrock, la playlist ensemble pour parcourir bien nouveau ces 60 minutes. Il est précisément 17h. Bon week-end, c'est samedi, la suite de l'après-midi avec Chabouzet et voici Auréa Soirée Mondaine.
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1: La sélection de votre après-midi sera des Banner Skyrock. C'est cool qu'on soit ensemble pour partager cette playlist du week-end. Bon samedi, c'est aujourd'hui le 13 juin. On va filer rejoindre Sound of Legend, San Francisco. Et puis auparavant, c'est Taylor Swift, Hope Alight sera des Banner.
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1: Radio Pénard Skyrock, oui, une super belle journée comme une grosse partie du week-end que l'on passe avec vous, c'est tant mieux. Et puis parlez-en autour de vous, clairement, il y a moyen de se faire plaisir. Les bons plans avant 18h, voilà ce qui est prévu. On parle aussi météo, les prévisions pour demain dimanche. Et puis de poursuivre cette sélection musicale après les bonnes adresses. Théodora qui sera de retour, Shawn Mendes et DJ Tutus.
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2: On termine cet après-midi sur Radio Pénard Skyrock. Le retour d'une toute nouvelle et dernière heure de playlist en ce samedi avec, dans un instant, Maïl Smith, Zaz, Angèle et Justice. Et la météo, bienvenue.
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4: Ah bah il fait beau, il fait chaud hein, sur le Biterrois pour ce samedi, on en profite pleinement, ça fait du bien, des températures qui sont largement au-dessus des 30 degrés par endroit, ça devrait baisser un petit peu à partir de demain dimanche, nous des météo France, on ira 17-18 le matin jusqu'à quand même 27-28 degrés, l'après-midi on en reparlera d'ici là. Allez, passez un bon début de soirée avec Vince et la playlist.
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0: accompagne vos après-midi soir des Benner Skyrock. Moi, c'est Vince, content de faire connaissance. On en saura un petit peu plus d'ailleurs si vous avez envie de nous laisser vos messages sur Facebook, Instagram. N'hésitez pas, on passera par les prochaines minutes de tube. Je vous cale Kavinsky avec Night Call. Et tout de suite, Damiano David de First Time.
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1: On profite, c'est cool, pour le week-end et cette fin d'après-midi de samedi. 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
1: Du Pénard Skyrock, la dernière demi-heure de quoi savourer. Vous aimez à nous retrouver tous les jours sur Radio Pénard Skyrock, la seule radio locale. Et c'est tant mieux pour le week-end. Vous le poursuivrez d'ici 19h avec le Hit DJ Set. C'est Maxime qui s'occupe de cette session tous les samedis sur Radio Pénard Skyrock. Et nous, on s'en approchera avec des bons plans, une nouvelle sélection à vous faire découvrir. James Morrison, Nelly Furtado pour la musique, Kinvé. Et là, c'est Tame Impala avec Dracula sur Radio Pénard Skyrock. La

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0: termine l'après-midi sur ADP North Skyrock. Et vous allez pouvoir starter votre soirée avec une sélection d'infos loisirs dans un instant. Et puis Leto Pineapple sur ADP North Skyrock.
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1: 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Un spectacle fort, élégant, pensé pour rassembler et surtout pour soutenir une belle cause, l'événement qui est organisé au profit de l'association Belize, engagée dans la lutte contre le cancer du sein. 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Et puis dans un instant, c'est le retour de Tiësto, Beautiful Places.
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0: Alors, du Penner Skyrock, votre playlist qui pour aujourd'hui se termine toujours sur une très bonne note. J'espère vous aurez apprécié. On remet ça demain, dimanche, même endroit, même heure. C'est Maxime qui prendra le relais dans un instant, le hit DJ set. On se quitte nous sur le son de Gims, Théodora Spa. Je vous embrasse fort. Prenez soin de vous, restez fidèles. Vive heureux, une belle soirée, excellent week-end avec Radio Penner Skyrock. Ciao, ciao.
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2: Bonsoir tout le monde et merci d'avoir choisi Radio Pénard Skyrock en ce samedi 13 juin. Il est 19h pour YouTube, les tours arrivent, mais avant ça, passe à DJ Kaze sur Radio Pénard Skyrock.
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0: Allez, c'est parti les amis, on démarre officiellement la PSO Benelux. Comment ça va? Très heureux de vous retrouver en ce samedi soir. On est ensemble jusqu'à 21h. À partir de 20h, place au DJ 7. Mais bon, ça, j'ai pour vous les tubes de la PSO Benelux. Et là, on y va en musique avec Alonso et Rainboy sur Adopella Skyrock.
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0: La radio locale, la radio d'ici, c'est Radio Pénars qui est rock. Et puis, ça y est, les amis, on connaît la date du lancement des inhumations Jean Jaurès. Et donc, prenez bien note, ce sera le samedi 27 juin à partir de 21h. Et cette année, je peux vous dire qu'on va voyager entre l'Égypte, l'Inde, le Royaume-Uni, la Grèce, la Chine ou encore les États-Unis. Et ouais, ça va promettre. Allez, repos musique, place au son de Taiki sur Radio Pénars Skyrock.
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1: Une radio populaire et indépendante, c'est Radio Pénard Skyrock. 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Et nous, on repart en musique avec le son de Meryl sur Radio Pénard Skyrock.
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Ah, j'adore ce morceau, DJ Titus sur le 100 FM pour vous ambiancer en ce samedi soir, les copains. Allez, on reprend musique. On va parler sorties loisirs dans les prochaines minutes. Mais avant ça, place à DJ K-West. Bad Boy sur la DPLR Skyrock.

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1: La radio événement, c'est Radio Pénard Skyrock. Et puis les amis, le temps passe, on est déjà J-7. Et oui, avant de se retrouver pour la belle fiesta du vin. Donc on vous attend nombreux samedi prochain, le 20 juin, sur la place de la Maison de Béziers. Surtout qu'on va fêter les 45 ans de la radio. Donc autant vous dire qu'on vous a prévu de très très très belles surprises. 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Pour réserver, 06 42 40 20 20, 06 42 40 20 20. On se dit à samedi prochain et nous reprenons en musique avec le son de Anime.
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0: C'est parti les copains, j'espère que vous êtes en forme ce samedi soir. Et pour débuter cette émission, j'ai pour vous un lead sec sur Radio PNR Skyrock.
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1: Et oui, à l'instant, j'avais pour vous le numéro 10 de ce DJ set. On va écouter le son de Valda avec Vladimir Cauchemar. Bon, les copains, on porte ce soir ensemble. On va continuer à se faire plaisir. Et là, pour la suite, je vous annonce le duel MFO de Soulja Boy. Et là, au Tégénis, I'm in love with the coco.
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1: Et ouais, instant, j'avais pour vous le numéro 4 de Solidige 7. On vient d'écouter Bozep, c'était Energy. Bon les copains, on va se mettre un peu en ambiance foot pour la suite de la soirée. Je vous ai calé et ben, une remix de Dimitri Vegas, Eric Mac, Timmy Trumpet ou encore Levensky sur The Open Air Skyrock.
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Michael Jackson avec 5,250 millions d'entrées. Attends, qu'est-ce que je raconte? Alors, il y a 5,25 millions d'entrées pour le biopic, le film. C'est le biopic le plus vu en France. C'est un énorme succès et c'est pour ça qu'on vous passe du Michael toute la journée sur Skyrock avec Billie Jean qu'on écoute à l'instant. Et puis, dans pas si longtemps, vous allez voir aussi Billie, hein, on kiffe Michael. Et on vous le fait savoir et puis on vous le passe, hein, toute la journée sur Sky. On enchaîne avec

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0: Skyrock premier sur le rap avec 3 stades de France blindés. C'est une performance incroyable pour Niska qui fait ses premiers stades de France avec Sky évidemment et c'est blindé. Voilà, plus de place, donc j'espère qu'on en a gardé pour vous et que très bientôt vous aurez des places à gagner sur Skyrock pour aller voir Niska. On écoutait avec Wesh le Gang à l'instant sur Skyrock. Juste avant de retrouver Cup Killer à 22h comme tous les samedis avec son mix du samedi soir, hein. Il y en aura pour tout le monde, hein, du français, de l'international, hip hop, rap, tous les styles, bien urbains pour vous avec Cup Killer à pas louper à 22h. Et moi je vous passe Nono La Grinta, Love You et Bad Bunny Nueva Yol. Et dès lundi ils seront là en pleine forme avec 17 000 euros à vous filer la semaine prochaine. Le morning de Diffoul, écoutez.
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1: C'est Skyrock et tous les samedis soirs, 22h minuit, c'est le coup d'envoi du Cut Killer Show. Salut Cut Killer.
2: Comment il va?
1: Ça va et toi, tranquille, sous le soleil dans toute la France?
2: Ouais, cool.
1: Ça va, fait du bien.
2: Ouais.
1: Avec du bon son à écouter tous les samedis soirs, des exclus, des nouveautés, des inédits.
2: Exactement, et surtout ce soir, on a un DJ guest. Et ouais,
1: oui.
2: Il nous vient du sud, mais en même temps du nord. Le mec vient de Toronto, il habite à Cannes. C'est un résident au Christie, qui est un club énervé dans le sud de la France, à Cannes exactement, où il y a plein de guests qui sont passés, de Taika, Dadju, en passant par Cardi B, Offset et autres. Et ça va être dingue.
1: Et restez à l'écoute de Skyrock, il arrive dans moins d'une heure, là, dans 45 minutes, il sera là. Qu'est-ce qu'on écoute ce soir?
2: Des nouveaux remixes de Drake, parce que trois albums, tout le monde se met à faire des remixes énervés. On a du Sexy Red, aussi, du Young Miami, 21 Savage, avec French Montana, ça c'est Three Nations, c'est par rapport à la Coupe du Monde, hein, les trois nations qui vont se mettre en mode. On a aussi du Doichi, on a du High Tech, on a du Rock, on aura du Lama Piano aussi, énervé, du Chata aussi. En gros, on va partir en soirée, ça va être énervé.
1: C'est un club tous les samedis soirs, 22h minuit, sur Skyrock. C'est le Cut Killer Show, on débarque.
2: Allez, on y va.
1: Allez, let's go, Cut Killer Show sur Sky. Merci.

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0: C'est Skyrock et c'est le Cut Killer Show. Quel rendez-vous sur Sky tous les samedis soirs entre 22h et minuit. Cut Killer, des classiques de fou.
1: Bah oui, écoutez. Toujours classique, soi-même, tu sais. Tu sais qu'on a un invité juste après.
0: Oui, il arrive.
1: Eh oui, il arrive. DJ Soulplay du Christie à Cannes. Le mec est énervé. Oui. En plus, le mec, il est dans son fief parce que c'est un mec de Toronto.
0: Ouais.
1: Qui va nous faire une vibe. Et franchement, ça va être une dinguerie. Et c'est un résident qui a joué de Cannes, qui a joué à Paris au Boum Boum mercredi dernier.
0: Ok.
1: Franchement, c'était chouette.
0: Bon, vous allez pouvoir découvrir son set sur Sky tout de suite dans le Cut Killer Show. On continue.
1: Yes. Allez,
0: let's go sur Sky tous les samedis soirs 22h minuit, un guest qui arrive et bien sûr Cut Killer qui va reprendre les platines jusqu'à minuit hein, comme d'hab en direct. Salut Cut, à tout de suite.
1: Yes.
0: Et tous les samedis soirs sur Sky, on est là avec vous.
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0: sur Skyrock et c'est le Cut Killer Show.
1: Maxime Averu pour ma main DJ Soulplay. Toi-même, tu sais. T'as le casque là si tu veux, aussi en même temps. Mais hey, c'est le plus canadien des sudistes qu'on connaisse. Une dinguerie. Comment il va?
2: Ça va, ça va.
1: Ça s'est bien passé?
2: Ça va. C'était sportif. Voilà, c'est parti, c'est ma première fois sur la radio, donc voilà.
1: Hey, il faut savoir que, comme je vous l'ai expliqué tout à l'heure, hey, Soulplay, lui, il est résident au Christie à Cannes.
0: C'est un gros club, Kat,
1: c'est, à Cannes. C'est un petit club, mais c'est un gros club.
0: C'est un gros club.
1: Il y a énormément d'artistes qui viennent, mais d'ailleurs, tu vas nous dire, en fait, qui est passé d'ailleurs au Christie à Cannes?
2: Ouais, là, je vais faire Offset, on a fait Gunna, on a Cardi B, tout ce qui est Daju, Gims, Aya Nakamura, tout le monde.
0: Et toute la scène hip-hop US et française.
2: Ouais, c'est hip-hop américain, à ma piano, Afro Vibes, tout ça.
1: Ouais, c'est
2: classe.
1: Alexandre aussi, toi-même, tu sais, mais c'est une dinguerie, hein, ce club. C'est petit, mais c'est énervé de ouf. Grosse référence dans le sud et sur le play résident. Donc, autant te dire que je sais même pas pourquoi il dit qu'il était stressé, en fait. Le mec mixe tous les soirs et c'est bon, ça va. Ça va, sinon, l'actu, c'est quoi, là, mis à part le Christie? Tu restes là-bas parce que je sais que t'as joué à Paris mercredi dernier, au Boom Boom.
2: Ouais, voilà, je fais le Boom Boom, des fois Bagatelle. Pour l'été, on est 7-7 au Christie, donc c'est un peu la saison qui commence. Et après, je fais beaucoup le baroque à Genève, des fois je monte à Londres, dans le West Side. Petite tournée.
1: Et c'est toi au Canada, du coup, je me posais la question. Non?
2: Je vais plus.
0: T'es d'où? T'es de Montréal à la base?
2: J'aime plus la neige.
0: T'es de Montréal?
2: Terminé la neige.
1: Non, il n'est pas de Montréal.
2: J'ai appris le soleil de Cannes et peut-être. I'm good.
1: D'origine, t'es de quelle contrée de
2: Donc, je suis Toronto, côté Ontario, anglais.
1: Drake.
0: Côté Drake,
2: ouais, c'est Bieber, Tory Lanez.
1: Voilà.
2: The Weeknd.
1: Entre autres. Merci Soulplay toi-même. Tu sais, c'est une
2: merci pour l'invitation.
1: Avec plaisir de fou. En plus, c'est sa première. Donc, autant te dire que ça ne va pas être la dernière.
0: C'était cool. Hein. Dinguerie.
1: Franchement, c'est charmé.
2: Merci.
1: Merci encore à vous. Et retrouvez-le dans le sud. Quoi qu'il arrive au Christie, allez-y.
0: Tout l'été.
1: Mais toute l'année même. Autant te dire.
2: 7 sur 7.
1: Sur les réseaux sociaux
2: oui, DJ Soulplay. Soundcloud, c'est Soulplay Music. Pour tous les édits, s'il y a des édits que vous aimez. Vous pouvez les télécharger ce moment SoundCloud.
1: Exactement. Et puis en plus, de temps en temps, il fait des lives Instagram comme ça, à l'impromptu.
0: C'est sympa.
1: Donc n'hésitez pas à le suivre sur Insta. Merci Soulplay. Et puis encore une fois, Toronto est là. N'hésitez pas à le suivre sur Insta. Merci Soulplay. Et puis encore une fois, Toronto est là.
0: Chère Tristex, The Weeknd est là.

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1: C'est le Cut Killer Show. Encore une fois, merci Cut Killer pour ce soir, des exclus, des nouveautés, des inédits.
2: C'est surtout qu'on va finir avec New York. Oui. Ce soir, c'est le match décisif.
1: C'est décisif. En attendant le concert de Jay-Z aussi en mois de septembre.
2: Ouais, bah oui, Jay-Z 30, toi-même.
1: Ça va être incroyable.
2: Ça va être une dinguerie, mais déjà, on est déjà ce soir. On va voir cette nuit-là comment ça va se passer.
1: Oui. C'est la guerre.
2: Tu sais, moi, je suis très Spurs, mais New York, ça fait depuis 1973 qu'ils n'ont rien eu. Depuis, c'est une galère. Il y a eu un game des années 90, mais ils sont pas allés au bout. Mais là, c'est légendaire. Donc, rien que pour le principe, ouais, j'avoue.
1: On se tient en courant, évidemment.
2: Exactement.
1: Merci, Cut, pour ce soir. On se donne rendez-vous samedi prochain entre 22h et minuit pour un nouveau Cut Killer Show.
2: Eh oui.
1: Salut, Cut.
2: Salut, salut.
1: Et du son à écouter sur Skyrock tout le week-end. C'est Urban Music Non-Stop. Salut, tout le monde.
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3: 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Pile.
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3: C'est Mauvais Joe à des quatre triangles des Bermudes, rappelé chargé. 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
3: 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Brrra. Non, chargé. 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
2: On est parti sur Skyrock, là c'est Urban Music non-stop toute la nuit en ce week-end, en ce samedi soir, on est ensemble. 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Brésil, Maroc, match qui a démarré depuis 3 minutes, 0 partout pour le moment. On va suivre ça ensemble. Et puis il y a plein de bons sons sur Skyrock avec Mauvais Joe qui fait partie du Triangle des Bermudes. Ça, c'est pour attaquer l'émission. On écoute avec Maladie, This Is, Théodora, c'est Mélodrama. Et Michael Jackson arrive aussi avec Billy sur Skyrock. Bienvenue tout le monde.
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Bon week-end, bon samedi soir à l'écoute de Skyrock avec Gims qu'on écoutait. C'était Soleil, la classique, grand classique de Macklemore. On se fait Kendall de salut à vous qui êtes connectés sur l'application. Il y a PSG qui est là, il y a Fatinini, Sandra, Elvira qui est là aussi, Lou Hugo 54. Salut Lou Hugo 54. Ça kiffe avec le match, avec le son de Skyrock, Kendall de Macklemore et RN Boy avec moi sur Sky. Bon week-end.

sur Skyrock, le plus grand vendeur de disques en France. On vient de l'écouter avec Parfum Quartier. Et bravo au Maroc, 1-0 pour le Maroc. On suit en direct Brésil-Maroc, match de la Coupe du Monde. On est à la 26e minute du jeu. Bravo au Maroc, hein. Le son continue sur Skyrock avec Aya Nakamura, la rafleuse, Sexy Nana, Zegpi aussi avec Avion de Chasse et Gambi, René Coavilla sur Sky, la radio des numéros 1. C'est

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0: Big Flo et Oli sur Skyrock avec Picasso et on suit le match de la Coupe du Monde Brésil-Maroc, égalisation du Brésil, un partout, on est à la 35e minute du jeu, on suit les matchs de la Coupe du Monde en direct sur Sky et on kiffe le son avec Zekpi, Zekpi qu'on écoute maintenant.
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0: bonne musique non-stop, c'est toute la nuit sur Skyrock. On est déjà là depuis tout à l'heure, il n'y a pas de galère. On continue plutôt avec le son de Sky, Tame Impala et Dracula. Avec Jenny sur le morceau, c'est le remix. La direction la Bretagne aussi, avec deux rappeurs, Bello et Dallas. Ils étaient toute la semaine chez Fred dans Planète Rap pour découvrir leur univers. Bello et Dallas, on les écoute avec Arena de Cuba sur Skyrock, ça arrive dans moins d'une minute.
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Missy Elliott sur Skyrock en souvenir, la Sky version enregistrée ici dans le studio, c'était Get Your Freak On, il est minuit 59, on est samedi, dimanche déjà, bah oui, non, mais en mode samedi soir, mais dimanche logique, minuit passé, dimanche 14 juin sur Skyrock, on suit la Coupe du Monde et fin de la première mi-temps pour le Brésil et le Maroc, ils mènent, bah il y a un partout pour le Brésil et le Maroc, on continue de suivre ça en direct, on repart pour une nouvelle heure de son, il y a le 720 aussi qui est de retour là depuis ce week-end, 720 de malade avec vos iPhone 17 qui tombent à 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c'est Pocahontas, Hamza le nouveau qui s'appelle Bleak et DaBaby aussi dans les prochaines minutes avec Rockstar sur Sky, bienvenue. 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

Taiki sur Skyrock, rappeur Armin and Stop, on vient de l'écouter à l'instant. Taiki avec Girlfriend, c'est Ariana Grande pour la suite qu'on écoute. Nouveauté d'Ariana Grande qui s'appelle Hate That I Made You Love Me, son Ariana Grande. C'est maintenant sur Skyrock, la rafleuse aussi avec Argent Sale. Et on continue de suivre tous les matchs de la Coupe du Monde en direct sur Skyrock. En ce moment, c'est Brésil-Maroc. La deuxième mi-temps vient de commencer, là, ça fait une minute et toujours un partout. On vous tient informé, bien sûr, parce qu'on est premier sur le foot sur Sky. Le son de Ariana Grande, c'est maintenant, et la rafleuse juste après, comme premier avec Argent Sale sur Skyrock.

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Le couple Beyoncé et Jay-Z sur Skyrock avec Drink in Love. J'espère que vous passez un bon samedi soir, un bon week-end à l'écoute de Skyrock. Bon courage, il y en a qui bossent. Il y en a pas mal aussi qui doivent suivre le match Brésil-Maroc. On est à la pratiquement 56e minute de jeu. Un partout, toujours entre le Brésil et le Maroc. En tout cas, allez-y, dites-moi ce que vous faites en écoutant Skyrock. 41-759, ça c'est les SMS. Il y a aussi l'application Skyrock. Et comme ça, j'ai tous vos messages qui arrivent directement dans le studio. Et je les lis en direct sur Skyrock. Je vous passe du son aussi, plein. Bah ouais, tous les numéros 1, bah parce qu'on est sur Skyrock, c'est Nonola Grinta qu'on écoute avec Love You et Michael Jackson, le king de la pop juste après, avec Billie Jean sur Skyrock.

0: retrouver Joe sur Skyrock, membre du Triangle des Bermudes, qu'on écoute à l'instant avec Maladie. Salut à Hannes dans le 9-2 qui mate le match Brésil-Maroc un partout en ce moment. Et allez le Maroc, c'est le message de Hannes. Allez le Maroc et allez le Brésil pour les Brésiliens. Bon courage si vous êtes en train de bosser aussi. Il y en a qui bossent hein, même le week-end, la nuit, tout le temps. Et ben on est avec vous hein, sur Skyrock, on vous accompagne, on vous lâche pas avec tous les numéros 1. Il y a Anthony aussi qui envoie un message qui dit Skyrock, c'est ma radio préférée. 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Là c'est Bilouki qu'on écoute avec Fool en nouveauté sur Sky et Rambo Goyard.
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0: MC Solar sur Skyrock, c'était comme Caroline. Salut à GG qui dit toujours du bon son sur Sky, moi qui taffe toute la nuit, ça fait plaisir, continuer comme ça. Ah bah c'est toi, continue comme ça, continue de nous écouter. En tout cas, bon courage à toi GG qui laisse un message. Bon courage à tous ceux qui bossent en ce moment. On continue de suivre le match aussi. On suit tous les matchs de la Coupe du Monde puisqu'on est la seule radio qui est tout le temps en direct sur Skyrock. C'est en ce moment le Maroc, c'est le Brésil face au Maroc. Toujours un partout là normalement. Attendez, il y a des replays là. Ils sont en train de faire des replays. Peut-être que j'ai loupé un but, je sais pas. Non, toujours un partout. En tout cas, on se tient informé et on kiffe le son de Skyrock avec Alonso pour la suite. Alonso et Ren Boy, c'est 18 carats. Direction Haïti avec Naika. Et son morceau qui sent le soleil, One Track Mind, ça arrive sur Skyrock.
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Brésil-Maroc qui est pratiquement sur la fin. Les 90 minutes se sont écoulées. Il y a actuellement, il reste 5 minutes de temps additionnel. Il y a eu 10 minutes de temps additionnel en tout. Et c'est un partout toujours là pour le moment. On continue de suivre tout ça en direct sur Skyrock. 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Bon courage si vous bossez. On repart direct avec du son sur Sky. Et c'est tous les numéros 1, Gambi, René Coavilla, Jules, Parfum Quartier et Post Malone en souvenir avec Goodbyes sur Skyrock. 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